0: voir dans un mois et demi, deux mois, on aura un retour peut-être à la normale. Mais il va falloir du temps maintenant.
1: 当前，阿德林正试图再次种植生菜，他计划在本周之内完成播种，并希望能够有良好的收获，以弥补高温天气带来的损失。
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4: 展望天下，我们再来看国内主要城市天气预报。
5: 北京多云，23到31摄氏度。伊春晴转多云，17到29度。呼伦贝尔小雨转多云，13到27度。鄂尔多斯多云转小雨，15到27度。银川晴，20到33度。西宁多云，12到28度。拉萨小雨，12到22度。达州阵雨转阴，24到32度。雅安多云转中雨，22到30度。遵义阴，22到31度。曲靖多云，18到27度。大同晴转多云，14到31度。石家庄多云，24到31度。唐山雷阵雨转多云，23到34度。烟台小雨，23到31度。潍坊小雨，23到30度。青岛小雨，26到29度。三门峡小雨，22到30度。合肥多云转晴，25到32度。淮安小雨，26到32度。盐城小雨转中雨，26到31度。台北大雨转小雨，25到28度。香港雷阵雨转中雨，26到31度。澳门中雨转大雨，26到31度。
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